Allah est unique de par son être, ses attributs et ses actes. Il est impossible à son sujet d'être composé ou d'avoir un équivalent de par son être ou ses attributs ou d'avoir avec lui un existant qui influe et crée un des actes en réalité.